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Si tu es contre Dieu, tu es contre.